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James Moody, ancien saxophone ténor de l'orchestre du fameux Gillespie, Tad Damon au piano, Pilin à la basse, et notre ami, je puis dire, puisqu'il est parisien depuis déjà longtemps, Kenny Clarke, un des deux meilleurs drummers, probablement, de l'époque actuelle. Voilà Miles Davis.

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